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Du Cross-Corsen, je passe canal 79. 7, 9.

0: Origine Météo-France, bulletin côtier pour la bande des 20 000, du Cap de l'Agde, à la pointe de Pinard, du mardi 30 juin 2026, à 18h15 légal. Le vent fait référence au vent moyen selon l'échelle Beaufort, la mer est exprimée en échelle Douglas. L'heure légale correspond, l'hiver, à l'heure UTC, plus 1 heure, et l'été, à l'heure UTC, plus 2 heures. Attention, en situation normale, les rafales peuvent être supérieures de 40% au vent moyen et les vagues maximales atteindre 2 fois la hauteur significative. Pas d'avis de vent fort en cours ni prévu. Situation générale le mardi 30 juin 2026, à 12h, UTC, et évolution. Dépression 1016 hectopascales sur l'Irlande, se décalant vers la mer du Nord en soirée en se comblant. Perturbation associée balayant la Manche, puis se décalant sur la mer du Nord cette nuit. Nouvelle dépression se creusant 1005 hectopascales au nord-ouest de l'Irlande demain, à la mi-journée, se décalant vers le nord de l'Écosse en se creusant légèrement, prévu 1003 hectopascales demain soir. Perturbation peu active associée abordant l'Irlande demain matin, puis se décalant vers l'est. Dorsale atlantique se renforçant des efforts, à l'ouest de la France. Prévision pour la nuit du mardi 30 juin au mercredi 1er juillet. Vent. Ouest, à nord-ouest 3, 1, 4, parfois 5, virant nord-ouest en seconde partie de nuit. Mer. Agitée, dominée par la houle, parfois forte sur Pointe-Bretagne, mais peu agitée, à agitée de Flémanville, à Bria. Houle. Ouest 1,50 m, à 2 mètres, et jusque, à 2,50 m sur Pointe-Bretagne, mais localement 50 cm, à 1,50 m de Flémanville, à Bria. Temps. Nuageux avec petite pluie passagère. Visibilité. Bonne, mais localement moyenne sous pluie. Prévision pour la journée du mercredi 1er juillet. Vent. Nord-ouest 3, 1,4. Fraîchissant 4, à 5 l'après-midi, excepté de Perros-Guirec, à la pointe du Raz. Mer. Agitée, mais peu agitée, à agitée de Flémanville, à Bria. Houle. Ouest 1,50 m, à 2,50 m, mais localement 50 cm, à 1,50 m de Flémanville, à Bria. Temps. Peu nuageux, à nuageux. Devenant ensoleillé l'après-midi. Visibilité. Bonne. Tendance pour la nuit du 1 au 2 et la journée du jeudi 2 juillet. Vent. Ouest, à nord-ouest 4, à 5, virant nord-ouest 3, à 4 l'après-midi. Mer. Peu agité, à agité. Houle. Ouest, à nord-ouest 1, à 2 mètres. Temps. Beau temps, se couvrant en fin de nuit et matinée, éclairci en fin de journée. Visibilité, bonne. Observation le mardi 30 juin 2026, à 15h, UTC. Ouessant, vent ouest 16 nœuds, rafale 27 nœuds, mer belle, 1023 hectopascales en baisse, visibilité 11 000. Bas, vent ouest 19 nœuds, visibilité 10 000. Brignoband. Vent ouest 16 nœuds, mer peu agité, très nuageux, à couvert, visibilité 8 000. Bria. Vent nord 6 nœuds. Cap de l'Agde. Vent sud-sud-ouest 10 nœuds, 1023 hectopascales en baisse. Pointe du Raz. Vent ouest 14 nœuds. Le prochain bulletin sera enregistré le mercredi 1er juillet 2026. Vers 6h15 légal. Météo France vous remercie de votre attention.
1: Ici le prof Corsen. Fin de la diffusion du bulletin météorologique côtier. Je repasse 16. Bon quart à tous. Terminé.

0: On va prendre le temps, on va faire.
1: Ouais.
0: Ouais, poursuivre. Ouais, ça y est, vas-y.

J'ai restoppé là, j'ai 0,3 nœuds en avant. Bon, on fait comme ça. Dis-moi, elle est trave ou quoi? Est-ce qu'elle passe par-dessus le bulbe? Voilà, reçu, je vais faire passer la chaîne de l'autre côté pour éviter qu'elle force.

0: C'est Vachon de Bréhat, Côte de Bretagne.
1: Côte de Bretagne, du sémaphore de Bréhat, bonjour.
0: Bonjour, on passe 10?
1: Je passe 10.
0: Bréhat du Côte.
1: Côte de Bretagne, du sémaphore de Bréhat, je vous reçois, ça éclair.
0: Oui, donc on vient de virer l'ancre. On a chargé cette nuit de 0h20 à 1h40. 0h20, 1h40, à environ 1200 m3 de coquilles brisées. On fait route Tréguier, ETA pour 9h. 9h Tréguier, et toujours 6 personnes à bord et tirant d'eau 4 mètres.
1: C'est tout bien pris pour moi, je vous remercie pour les éléments.
0: Merci, mon cœur, à plus tard.
2: Sémaphore de Bréhat, de la Bréhatine, bonjour.
1: Bréhatine du sémaphore de Bréhat, bonjour.
2: Oui, bonjour à vous, pour vous informer qu'on quitte le port clos en direction du port d'Erquy. Aucun passager, 3 membres d'équipage, un 70 de Tirando ETA sur Erquy aux alentours de 7h30.

0: Salut!
1: Accessoirement, bonjour Madame Marion.
0: Bonjour à tous!
1: Donc, ils vont mettre les blagues du jour à l'ordre du jour bientôt ou pas?
0: Je vais essayer.

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0: Origine météo France, bulletin Coty pour la bande des 20 000, du Cap de l'Agde, à la pointe de Pinard, du mercredi 1er juillet 2026, à 6h15 égale. Le vent fait référence au vent moyen selon l'échelle Beaufort, la mer est exprimée en échelle Douglas. L'heure légale correspond, l'hiver, à l'heure, UTC, plus une heure, et l'été, à l'heure, UTC, plus deux heures. Attention! En situation normale, les rafales peuvent être supérieures de 40% au vent moyen et les vagues maximales atteindre 2 fois la hauteur significative. Pas d'avis de vent fort en cours ni prévu. Situation générale le mercredi 1er juillet 2026. À 0h, UTC et évolution. Dépression 1020 hectopascales en mer du Nord, se comblant au début. Perturbation associée sur l'est de la Manche. Nouvelle dépression prévue 1000 hectopascales au nord-ouest de l'Irlande ce midi, se décalant vers le nord de l'Écosse cette nuit, puis la mer de Norvège demain matin. Perturbation peu active associée abordant l'Irlande ce matin, puis la Manche. Dépression 1016 hectopascales sur le sud de l'Espagne. Dorsale atlantique se renforçant des efforts, à l'ouest de la France. Prévision pour la journée du mercredi 1er juillet. Vent. Nord-ouest 3, 1, 4, fraîchissant 4, à 5 l'après-midi. Mer. Agité, mais peu agité, à agité de Flémanville, à Bria. Houle. Ouest 1,50 m, à 2 m d'est en ouest, mais localement 50 cm, à 1,50 m de Flémanville, à Bria. Vent. Nuageux, à très nuageux le matin, devenant ensoleillé l'après-midi. Visibilité bonne. Prévision pour la nuit du mercredi 1er juillet au jeudi 2 juillet. Vent. Ouest, à nord-ouest 4, à 5, passagèrement 6 vers la Hague en milieu de nuit. Mer. Peu agité, à agité. Houle. Ouest, à nord-ouest 1, à 2 mètres, mais localement 50 cm. À 1 mètre de Flémanville, à Bria. Temps. Beau temps, se couvrant en fin de nuit. Visibilité. Bonne. Tendance pour la journée du jeudi 2 juillet. Vent. Ouest, à nord-ouest 4, à 5. Mollis en nord-ouest 3, à 4 l'après-midi. Mer. Peu agité, à agité. Houle. Ouest. À nord-ouest, 1, à 2 mètres, mais localement 50 cm, à 1 mètre de Flémanville, à Bria. Temps. Couvert le matin avec quelques pluies, éclairci en fin de journée. Visibilité. Bonne. Localement moyenne sous pluie. Observation le mercredi 1er juillet 2026, à 3h, UTC. Où est-ce-en ? Vent nord-ouest 12 nœuds, 1026 hectopascales en hausse. Bas. Vent ouest 6 nœuds. Brigne-le-Ban. Vent ouest 10 nœuds. Bréa. Vent ouest nord-ouest 10 nœuds. Cap de l'Agde. Vent ouest nord-ouest 12 nœuds, 1024 hectopascales stationnaires. Pointe du Raz. Vent nord-nord-ouest 16 nœuds. Le prochain bulletin sera enregistré le mercredi 1er juillet 2026, vers 12h30 légal. Météo France vous remercie de votre attention.
1: Ici le Cross-Corsen. Fin de la diffusion du bulletin météorologique côtier. Je repasse 16. Bon quart à tous. Terminé.

0: C'est ma Ford Brea, le TSM Win 452, bonjour.
1: TSM Win 452 du sémaphore de Bréa, bonjour à tous.
0: Le 52 au départ de Les Ardrieux, on passe la croix, on n'a pas de passagers, on est trois membres d'équipage. 2,5 de Tirando, on n'a pas de dangereux. À destination du champ de Éluyens et un retour prévu en fin d'après-midi.
1: C'est tout bien pris, votre TA sur le parc éolien, s'il vous plaît.
2: Nettoyez la cave.
0: Dans 1 heure.
1: C'est tout bien pris, je vous remercie et je vous dis à ce soir.
0: À ce soir, merci, mon cas.
3: Pardon? Tu as une requête?
2: Je disais, je vais nettoyer la cale après.
3: Oh la merde, pour le reste, t'embêtes pas.

Guélo, TFM 1450. Annoncer notre TA sur vous, ce serait 8h45 à peu près.

0: toujours à vous le capitaine.
1: Bonjour à vous, Lunès.
0: Est-ce que Sim, tu avais commandé du coup les deux petits compas pour les Zodiacs?
1: Non, pour être franc, j'ai ça m'est complètement sorti du crâne. Pour rien me cacher.
0: D'accord, bah, c'est chez Kra que tu prends ça ou chez Valentin?
1: Je pense que ça doit être chez Valentin. Je pense. Non, en premier lieu, en tout cas, moi je serais allé là-bas et puis sinon il envoie chez Carpabut directement.
0: Ok, bah si tu veux, je m'arrêterai voir ce soir. En débarquant chez Valentin.

0: Bonjour tout le monde. Bonjour à vous.
1: Bonjour, bonjour.
0: Ça va, c'est bon, oui.
1: Oui.
0: C'est quoi l'histoire des zodiaques?
1: Attends, je te dis ça quand je quitte le corps mort.
0: Ok.
2: Bonjour Commodore, ainsi qu'à ton équipage.
0: Ah bonjour François Didier, bonjour, comment allez-vous?
2: Eh ben écoute, on est dans le soleil de Zouyal, je vais très bien.
0: Ouais, ça fait une paille qu'on t'a pas vu, putain.
2: Qu'est-ce que tu veux que je te dise? Faut savoir se placer.
0: Ah oui, j'espère que t'es pas trop fatigué quand même.
2: Il manquerait plus que ça, je me plaigne.
0: Ah non, mais comme il y a des matchs au foot tous les soirs maintenant...
2: J'étais avec Kylian Mbappé hier soir au téléphone pour féliciter son doublé quand même. J'étais avec lui jusqu'à 3h du matin. Décalage horaire oblige.
0: Ah bah je vais avoir.

0: Ouais, du coup, pour l'histoire du Zodiac hier, donc le Zodiac qui était plus ouest, son bout de renvoi avait réussi, enfin avait réussi ou avait fait le tour de la boule du milieu. Ce qui, du coup, faisait que les deux Zodiacs étaient en train de frotter l'un contre l'autre. Voilà. Et voilà, le Zodiac le plus ouest faisait bisous-bisous véritablement avec celui qui était au milieu sur le corps-bord. Donc voilà. Et comme je disais, la semaine, on est mercredi, ouais, courant de semaine dernière, on a envoyé un zodiaque chez Trigor Marine, parce qu'il y avait eu un. Avec les grosses chaleurs et auparavant, il y avait, comment dire, les petits bouts de ballon qui frottaient sur le boudin, et donc avec la chaleur, ça a pété, donc voilà. On a fait ça hier, c'est Lucas qui m'a demandé de faire ça hier avant que la marée monte, et heureusement qu'on a fait ça avant avec le vent qui s'est levé, puisque sinon ça aurait pas fait joli.
1: Ouais, mais ça, on y est pour rien, parce que quand on met le zodiaque le soir, ils sont bien.
0: Bah là, pour que ça fasse le tour d'une deuxième boule, n'y a pas eu au moins un coup de marche arrière de mis sur le zodiaque en arrivant sur le corps mort.
1: Bah si, parce que là, nous, ça fait deux fois qu'on est de service, et deux fois on a dû les démêler les boules.
0: Bah écoute, voilà, moi je. Voilà. Voilà, je sais pas, peut-être, oui, effectivement, ce que tu me dis, mais voilà, j'ai vu ça hier. Je trouvais ça étonnant que ça fasse le tour de la boule où il est amarré. Ça, oui, effectivement, on l'a vu plusieurs fois, mais que ça fasse le tour d'une deuxième boule, encore autre chose.
1: Ici, bah, tu verras, hein, ça va se reproduire, ça.
0: Ok.

0: Toujours là, Simon?
1: Ouais.
0: Donc je t'ai mis le nouveau matelot. Et donc si tu peux lui filer carrément les commentaires, parce qu'il n'osait pas te demander ce matin pour les éoliens.
1: Ouais, il y a le cahier est prêt et tout, il est disposé.
0: Tu lui expliques ça bien, hein, Simon. Hein. Parce que là, cette année, on rigole pas avec les éoliens.
1: Ça roule, je m'en charge.
0: Ok, je fais confiance en toi.

0: La billetterie pour Simon, si tu m'entends, sur le tour de 9h40. Tu auras un groupe, l'amicale des vainqueurs, donc 28 personnes, avec un retour à 17h.
1: Ça roule.

0: Charles Cornic, du sémaphore de Bréa sur scène que vous recevez parler.
1: Pour le Kefren, 190.
2: 190, c'est noté, merci.

0: Bonjour à tout le monde. Bonjour à vous, Cadmus Mulon.
1: Bonjour à vous, la Bretine.
2: Bonjour à vous, la billetterie. On arrive avec nos 88 passagers.
3: Bonjour, 88 passagers, c'est noté.

Ouais, quand même de Bréa sur 16 mois, c'est vrai. Corben de Bréa sur 16.

0: À Sémaphore de Bréa, du côte de Granit Rose, sur 10, me recevez-vous à vous?
1: À côte de Granit Rose de Bréa, je vous reçois Franck Herf. Bonjour monsieur, je vous écoute.
0: Oui, bonjour monsieur, je suis dans le sud du Fardéo, là. J'arrive sur Bréa, j'ai 150 passagers, 3 membres d'équipage.
1: Reçu votre tirando.
0: 1m90, on reste la journée sur l'Ogivi et on réembarquera nos passagers vers 16h30 à Brère. Pour un retour Pérouse.
1: Bien reçu, Granit Rose. Merci pour les informations. N'hésitez pas à revenir vers nous pour votre départ. Bonne traversée à vous et à plus tard.
0: Merci, à tout à l'heure.

0: La billetterie pour Patrice sur le groupe de 10h10. Tu auras le groupe Plouarmor avec 84 personnes. Un retour à 16h30.
1: Eh oui, bonjour, parfait.
0: Bonjour Patrice.

0: Ok, ça fait 139. 139. Plus 2 alors. Donc ça fait 141 et demi.
1: Donc 142 alors, Patrice. Hein?
0: Eh ben, ça fera 142 alors.
1: On est d'accord.
0: Non, j'aurais dû plus dire.

0: Ça va? Pas trop serré à la passerelle?
1: Ouais, ça va, l'un dans l'autre, on a un peu de place quand même. Bon, et vous, comment que c'est?
0: Ah non, on a de la place. Non, on a de la place.
1: Il est arrivé à Elouan N.
0: Il a voulu faire de la varap dans les cailloux, il paraît. Il a chuté à la recouverture des cailloux.

Ça marche, Marion. T'as résolu ton problème orange?

0: Si tu me reçois, FD, on ira bien entendu hein, se faire 11 h après avoir débarqué notre tour.
1: Merci à vous.

Je l'ai eu donc devant moi, il m'a dit qu'il sera à 16h30 à quai. Bien entendu, il m'a pressé sans nous gêner, bien entendu. Voilà. 16h30, il a donné rendez-vous à ses clients.

0: croisé trois gros Zodiacs noirs là, de l'armée là, je suis bas.
1: Ah bah c'est cela que le sémaphore essaye d'appeler alors.
0: Ouais ouais, tu vois les engins que c'est. On les a vus quand on était au pont, ils étaient haut et haut là, on voyait des gerbes d'eau. Et là ils sont en remontée, je sais pas quelle vitesse ils marchent mais.
1: Pêche en mer ou un truc comme ça?
0: Non non, genre, c'est des trucs de l'armée là, c'est des gros Zodiacs, je sais pas comme, quelle longueur ils font là. Il doit y avoir du...
2: je sais pas. Ah, ici, c'est ma porte de Bréa qui appelle les trois semi-rigides remontant le chenal du Trieu en direction de Logny, sur le canal 16 que vous recevez parler.
0: C'est l'armée, ça répond pas. Y'a pas d'AIS, y'a rien.
1: Les Ardrieux va péter.

0: bouge pas, hein. Ils ont le même écart, depuis le début, ils ont le même écart.
1: Ils sont partis en même temps, ils ont mis la manette à fond, voilà.
0: Je sais pas où ils vont comme ça, mais mon Dieu. Ils sont pas longtemps à monter à bord.

0: Bon, est-ce qu'il est prêt pour les éoliens? Il se prépare tranquillement. Je vais pas trop le brusquer, on va dire 2 heures après qu'il soit arrivé à bord quand même, mais il s'y prépare. Mais ce qu'il me disait aussi, c'est que il a vu Doudou en disant non, non, non, je ferai pas la première en tout cas.
1: Ah bah si, bah si, bah si. Il faut tout, c'est toujours la première qui est mieux.
0: Il a déjà commencé à regarder un peu le cahier et tout.
1: On a commencé ce matin, je fous la pression.
0: Déjà là, 11h40, il va faire le tour, normalement. 11h40 ou éventuellement 14h40.
1: Ouais, bah ça depuis l'an dernier, il connaît quand même.

0: Le sémaphore de Bréa, vous êtes forêt claire, forêt claire.
1: Avis au 5-7, avis au 5-7, vu l'orientation de vos bateaux et tout, pour faciliter les départs et maximiser le temps de pratique, on va vous remorquer un par un, comme ça vous visserez vos GV face au vent. Donc vous pourrez préparer une patois à l'avant pour qu'on puisse vous remorquer derrière nous. Merci de lever la main si vous avez
0: Forêt claire, forêt claire.

À la station qui appelle le sémaphore de Bréa pour signaler un voilier qui fait le tour de Bréa. Vous êtes sur le voilier en lui-même ou c'est une de vos connaissances? Bien reçu, ils sont combien à bord? La personne vient de partir tout juste de Bréa ou...

0: J'ai actuellement un petit voilier là, type avec une voile bleue et jaune là, qui pourrait correspondre. Écoutez, s'il fait le tour de l'île de Bréhès, n'hésitez pas à revenir vers nous pour nous confirmer qu'il est bien rentré. Au revoir.
1: La billetterie pour Antoine, sauf erreur de ma part, je n'ai pas eu le nombre de personnes sur le 10h40, donc si tu veux bien me le recommuniquer, s'il te plaît.
0: 103 passagers.

Ok, ben Chloé, non, c'est bon pour le sifflet du coup, parce que là on va surtout en avoir besoin dans les 30 prochaines minutes, donc après on en aura moins besoin, on va se débrouiller. Merci.

0: que vous aurez besoin de nous pour faire quelque chose?
1: Ok.
0: Bon appétit.

紧急动门机。 Ça nous va qu'on partage, de toute façon nous on tourne encore peut-être 15 minutes et après on va partir vers Boscastel, je pense.

0: de soi.
1: Ouais.
0: Est-ce que tout à l'heure, quand tu feras le départ de midi et demi, est-ce qu'il sera possible pour vous de pouvoir prendre les côtes de la du socle de la perche en alule qui est fissurée? Je viens d'appeler Scale d'Armor pour effectuer des réparations là-dessus. Et il m'aurait fallu le diamètre du socle, éventuellement de la perche en elle-même, et également la hauteur du socle aussi, s'il te plaît.
1: Ça marche.

0: Asymptotique de Bréa, vous me recevez?
1: Écoutez, j'en ai un en visuel qui correspond à peu près au secteur dont vous venez de mentionner, qu'on a en visuel. Pas de soucis, n'hésitez pas à revenir vers nous hein, quand il sera rentré au port.

Centre nautique du sémaphore de Bréhat sur le canal 10. Oui, bah en fait il arrivait dans un endroit où c'est assez compliqué pour nous d'avoir une visue sur le voilier. Oui, c'est quand j'étais avec mon collègue, oui. Merci de même.

0: Tu m'entends, Simon? Riton t'a envoyé les codes par message.
1: Ouais, c'est cool, merci, j'ai bien reçu. Je lui ai même répondu du coup. Il m'a re-répondu du coup derrière. Donc, comme ça, au moins, j'envoie ça à Escaldarmor et ils pourront intervenir.

0: On vous écoute, bonjour. Ok, on passe 10 si tu veux. Ouais, bonjour, je vous écoute. D'accord, bien reçu, je passe le mot à tout le monde. Bonne plongée à vous. Pour info les gars, il y a les gars de la fibre, je sais pas si vous avez entendu sur le disque, ils vont plonger tout le long de l'après-midi, sur tout le pipe dans le Ferras.
1: Bien sûr, on a reçu, on est en veille.
2: Tout à fait, on a écouté votre conversation également ici à bord.
3: On a tout écouté également sur la boîte.
0: Et ben voilà, bon bah je ferme ma gueule, bon appétit, à plus tard.
1: Ah, tu croyais qu'on dormait, putain,
0: bah... Bah toi, oui, je pensais qu'il allait tout couper. Ça a changé, c'était plus le même. Je pensais que t'allais tout couper, toi, le roux. Tu coupes tout?
1: Ben non. Je surveille. Quand t'es là, je surveille, parce que, bref.
0: Allez, je ferme ma gueule, bon appétit.

Ouais, je t'entends. Passé, mais j'ai pas l'impression que c'est lui.

Il est sur la IS, lui? C'est quoi son nom? Ah ouais, j'ai dû le voir sur la IS. Ah non, je le vois, il est à ma hauteur, un peu plus vers l'est, mais il n'a pas l'air d'avancer très vite. Là, moi, je vais bientôt passer les roches d'ouvre. Lui aussi, il est un peu plus proche des roches.

0: C'est le monsieur en gris et Bermuda jaune orange, je dirais. Je sais pas trop quelle couleur c'est.
1: Kevin, juste de passer à la billetterie là.
0: Oui, monsieur en gris et dame en blanc.

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Du Cross Corsen, je passe canal 79. 7, 9.

0: Origine Météo France, bulletin coquille pour la bande des 20 000, du Cap de l'Agde, à la pointe de Pinard, du mercredi 1er juillet 2026, à 12h30 légal. Le vent fait référence au vent moyen selon l'échelle Beaufort, la mer est exprimée en échelle Douglas. L'heure légale correspond, hiver, à l'heure, UTC, plus 1 heure, et l'été, à l'heure, UTC, plus 2 heures. Attention! En situation normale, les rafales peuvent être supérieures de 40% au vent moyen et les vagues maximales atteindre 2 fois la hauteur significative. Pas d'avis de vent fort en cours ni prévu. Situation générale le mercredi 1er juillet 2026, à 6h, UTC et évolution. Dépression mi-hectopascale au nord-ouest de l'Irlande, se décalant vers le nord de l'Écosse la nuit prochaine, puis la mer de Norvège demain matin. Talweg associé en manche et mer du Nord ce soir, s'évacuant vers l'est demain. Dorsale atlantique se renforçant des Açores au golfe de Gascogne puis vers le sud de la mer du Nord, à la fin. Prévision pour l'après-midi du mercredi 1er juillet. Vent. Nord-ouest 3, 1, 4, fraîchissant 4, à 5 en début d'après-midi. Mer. Agitée, mais peu agitée. À agiter de Flémanville, à Bria. Houille. Ouest 1,50 m, à 2 m, et jusqu'à 2,50 m sur Pointe-Bretagne, mais localement 50 cm, à 1,50 m de Flémanville, à Bria. Temps. Peu nuageux. Visibilité. Bonne. Prévision pour la nuit du mercredi 1er juillet au jeudi 2 juillet. Vent. Revenant ouest 4, à 5 en Manche, mais nord-ouest 4 en Iroise. Mer. Peu agité, à agiter. Houle. Ouest, à nord-ouest 1, à 2 mètres, s'atteignant 1, à 1,50 m en fin de nuit, mais localement 50 cm, à 1 mètre de Flémanville, à Bria. Temps. Peu nuageux, puis couvert en seconde partie de nuit. Visibilité. Bonne. Prévision pour la journée du jeudi 2 juillet. Vent. Ouest, à nord-ouest 4, à 5. Maurice en nord-ouest 3, à 4 l'après-midi. Parfois 5 près des côtes en Manche. Mer. Peu agité. À agiter. Houle. Ouest, à nord-ouest 1, à 2 mètres, mais localement 50 cm. À 1 mètre de Flémanville, à Bria. Temps. Couvert le matin avec quelques pluies, éclairci en fin de journée. Visibilité. Bonne. Localement moyenne sous pluie. Tendance pour la nuit du 2 au 3, et la journée du vendredi 3 juillet. Vent. Nord-ouest 3, 1, 4, environ secteur nord en seconde partie de nuit, puis fraîchissant nord, à nord-ouest 4, à 5 en Iroise l'après-midi. Mer. Cette nuit belle, à peu agitée de l'Agde, à Bria, mais peu agitée, à agitée de Bria, à Pinard. Houle. Ouest, à nord-ouest 1, à 2 mètres, cette nuit 1, à 1,50 m le matin, mais localement 50 cm, à 1 mètre de Flémanville, à Bria. Temps. Nuageux la nuit. Puis ensoleillé en journée. Visibilité. Bonne. Observation le mercredi 1er juillet 2026. À 9h. UTC. Ouessant. Vent nord-nord-ouest 16 nœuds. 1029 hectopascales en hausse. Bas. Vent nord-ouest 14 nœuds. Brignoban. Vent ouest-nord-ouest 10 nœuds. Mer peu agitée. Nuageux avec éclaircie. Visibilité 8000. Bria. Vent ouest nord-ouest 12 nœuds. Visibilité 9000. Cap de l'Agde. Vent ouest 10 nœuds. 1026 hectopascales en hausse. Pointe du Raz. Vent nord-nord-ouest 19 nœuds. Le prochain bulletin sera enregistré le mercredi 1er juillet 2026. Vers 18h15 légal. Météo France vous remercie de votre attention.
1: Ici le Cross-Corsen. Fin de la diffusion du bulletin météorologique côtier. Je repasse 16. Bon quart à tous. Terminé.

0: Comment est composé le groupe et à quelle heure il rentre, Antin, s'il te plaît?
1: Ah oui, tu l'avais peut-être pas reçu, donc c'est l'hôtel des Tilleuls, 41 personnes et retour 17h.
0: Ok.

0: dans lequel Alma joue pour sa fille, on voit le film. Yes, vous avez celle Alma, je vous remercie. Oui, 64.
1: C'est ma soeur de Bréa, c'est ma soeur de Bréa, des Apache, Apache sur le 10 pour un essai radio.
2: Apache, Apache, dis c'est ma soeur de Bréa, je vous reçois fort et clair, fort et clair sur Canal 10.
1: Ouais, mais merci, bon cœur.
0: Alma, je vous remercie comme 64, do you read me? Service à l'Allemagne, je vous remercie comme 64, do you read me?

0: Modernisseur allemand. Allemand, yes, I read you, sir.
1: 63 pour le Kifrin, 63.
2: 63, c'est noté, merci.

0: Ok, très bien. Est-ce que Étienne est à côté de toi?
1: Je suis juste sous le phare de la Croix, sur plein nord, on fait de la régule dans les rafales.

0: est-ce que tu me reçois, Luc et Fred?
1: Ici Lucas, je vous reçois, je suis avec Valentin, il est au téléphone.
0: Ok, j'interviens juste sur le fait ce que a dit Tom juste avant concernant un monsieur qui chouinait là par rapport à sa carte. Pour info, nous on l'a eu à l'aller, cette personne. Donc on lui avait bien dit que sa carte n'était plus valide, etc. Il avait réussi à trouver quelqu'un pour faire poinçonner sur une autre carte bleue. Mais voilà, donc c'est pas une surprise pour lui. On l'a eu il y a à peu près une dizaine de jours. Voilà, faites attention, il est très virulent. Voilà.
1: Vous avez une description?
0: Bah, lui donner les bonnes infos et voilà quoi, du coup. C'est juste pour vous prévenir de ça.
1: Merci beaucoup, vous avez une description du monsieur?
0: Monsieur relativement âgé, avec un petit bouc bien taillé. Si je dis pas de bêtises, il l'a bien. Il avait un diable avec des valises posées dessus. Un diable rouge avec des valises. En tout cas, à l'aller, c'était comme ça.
1: D'accord, merci.
2: Pierre-Lucas fait du MMA, donc il n'y aura pas de soucis.
3: Clara, pour Steph. Tout le monde a pris un riz, je pense qu'on va commencer à rentrer.

Oui, Chloé. C'est toi que je vois devant l'enceinte de l'hiver. Qu'est-ce qui est dans le bateau rouge devant l'entrée de l'hiver, c'est ça, hein?

0: Non, Simon, c'est tout faux.
1: Le père Truffaut?
0: Ouais, ben celui qui a le pari d'Hiro, c'est.
1: Il avait une carte rose, périmée depuis plus de 2 ans.
0: Ben, je sais pas, ouais, elle doit être périmée et elle était blanche.

0: Je sais pas la carte, j'ai pas vu la carte, ça c'est ce qu'il disait Tom.
1: Ah oui, bah s'il veut, il peut faire un sketch, mais bon. Lui étant préatteint en principe, il a une carte plus valide depuis 2 ans. Ouais, c'est qu'il a retrouvé dans ses fonds de tiroir, quoi.
0: Ah oui, c'est sûr, ça c'est sûr.
2: Olivier Truffaut est passé à Edou il y a 2 jours, Sim, il avait eu une carte avec la billetterie, il venait de lui vendue au moment où on l'a poinçonné. Elle avait aucun dessin dessus, donc Henri a tiqué, et il venait de l'acheter avec la billetterie. Il avait encore la facture avec.
1: Une carte toute blanche.
2: Une carte rose, ouais, sans les dessins qu'on a dessus actuellement. C'est la billetterie qui lui a vendu, c'est comment qu'elle s'appelle, je sais plus comment elle s'appelle, celle qui est souvent billetterie.
1: Ouais, mais si c'est ouais, une carte rose qui a été vendue, mais ça, y a pas de dessin pour différencier, en principe, c'est que sur les cartes abonnement bleu.
2: Si, je crois que t'as des petites encres, non, sur les cartes roses, c'est pas ça?
0: Il va arriver à la billetterie, hein, Valentin. C'est Polo... marron, là, Bordeaux.
3: Ok, merci.
0: Ouais, bah, il s'appelle Olivier Truffaut. Olivier Truffaut, il a un commerce sur Brière, au Paradis Rose.
1: Bah écoute, hein, il se débrouille après la billetterie, hein. Je sais pas ce qu'ils vendent aussi, donc bon. S'ils vendent des cartes toutes blanches, ce qu'ils vendent...
0: T'arriveras peut-être à retrouver, je sais pas.
2: C'est Camille qui lui a vendu ça, voilà.
0: Ouais, parce que c'est pas quelqu'un qui vole lui, Olivier.
2: Ah non, ça c'est sûr, je te dis, l'autre jour il est passé avec nous, ça me revient, j'en parlais avec Henri tout de suite, quand tu disais que c'était Olivier. Et il m'a dit, elle a été vendue l'autre jour, il y a 2 jours à la billetterie, donc... Il est descendu avec, Henri était surpris, parce qu'il y avait pas de... Non, sur les fonds blancs, là, t'as des... Je crois que c'est des petites ancres ou des petits poissons, gars. C'est des cartes roses.
1: Bah techniquement, c'est strictement impossible qu'on vende des cartes blanches une seule fois comme ça, et les autres avec tout des... Avec des encres. Enfin, je sais pas comment, ni quoi que ce soit, mais c'est impossible. Là, je maintiendrai là-dessus, je bougerai pas.
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0: FD, ton groupe est arrivé pour le tour.
1: Ça marche, Valentin. Donc, il fait 15h30 à Bria, donc t'auras qu'à le faire descendre si tu veux, au bout de la grande cale.

0: facile pour Lolo Fille pour pouvoir...
1: Ok, donc...

0: Redindin de DF-46, vous me recevez, parlez.
1: Oui, je vous reçois.
0: Ouais, très bien, je vois ça avec l'annexe.

Valentin, si on te demande, en billetterie, on a retrouvé la carte bancaire de Gwendal Lecor, donc la bande des Nazriades. Je te la débarquerai quand on débarquera tout à l'heure pour te la poser à la billetterie.

0: Et on a tout le monde pour le tour.
1: Tu as tout le monde, t'es pour toi.
0: Ça marche.

0: Et nous sommes partis avec 43 tours.
1: 43, c'est noté, merci.
2: À quelle heure tu as dit, Antoine, pour ton départ?
3: 16h15 pour un départ à 16h30.
2: Ah, ok, d'accord.
3: Ils sont tous déjà là au soleil?
2: Bah, ouais. Si tu veux, je sais pas, comment il y a le bateau, tu peux venir à quai, si tu veux.
4: Il y a peut-être des gens de Perros hein, dans l'eau aussi.
2: Ouais, et Perros, c'est quelle heure?
4: Il a apparemment donné rendez-vous sur la cale à 16h30, mais bon, on les connaît. Hein.
2: Ouais, ça va prendre Régis, si c'est Régis.
4: Ouais, tout à fait, et puis il avait un bon petit paquet, je pense qu'il en avait au moins 150 ce matin, quand il a débarqué.
2: Ah ouais. Comment j'ai 170 à Simon, je vais essayer de finir. Hein.

0: Il a commencé à te les mettre côté dans côté ouest, tes clients.
1: Ah merde, bon, on va aller là-dedans.
0: Ah, sinon, attends 2 secondes, hein, je vais y aller, il est l'heure.
1: On va garder ce côté-là.
0: Tom, du coup, bah, ce sera bon pour nous avec les deux derniers devant toi.

0: Valentin, je ne sais pas si tu m'avais annoncé, le groupe qui est avec nous à bord fait un retour direct ou débarque sur Brea et retourne un peu plus tard dans la fin de journée?
1: Retour 17h30 pour eux.
0: Merci.

0: vos F8, Patrice, sur le tribord, ils sont à l'eau.
1: De quoi ils traînent?
0: Vos F8 de passerelle.
1: Ah oh merde. Bonne fois que je vais.

0: Ok, Valentin, bien reçu. Et pour info, il y aura certainement des gens qui vont revenir te voir acheter une nouvelle carte puisque leur carte d'abonnement bleue était périmée depuis mars 2025. Voilà.
1: Ok, bien reçu.

0: La billetterie de la Brède, et nous on repart sur Air Key avec nos 88 passagers. Bonne soirée à tous et à demain.
1: Bonne soirée et bonne traversée retour.
2: Bah bonne route à vous, la Bréhatine. À demain.
0: Ouais, bon courage à tous les 9 ou 10 et à demain.
3: À demain Antoine, bonne route à vous.

0: J'arrive, j'arrive. À demain.
1: Sémaphore de Bréhat, la Bréhatineur, bonjour.
2: Bréhatine du sémaphore de Bréhat, rebonjour.
1: Oui, pour vous informer, conquis le port Fluon, direction du port d'Erquy, avec nos 88 passagers, 4 membres d'équipage, 1,70 de Tirando, ETA sur Erquy aux alentours de 18h.
2: C'est tout bien pris, je vous remercie pour les informations.
1: Bon car à vous.

0: Ça te dérange pas tout si je passe avant toi pour débarquer juste mon tour, le groupe, mon tour?
1: Ouais, ça me dérange.
0: Putain, c'est pas vrai, j'en étais sûr.
1: Vas-y, vas-y.
0: Merci, merci. Tu es généreux.
1: C'est quoi?
0: Tu es généreux.
1: Ah oui, abusé. Faut pas emmerder Régis quand même, merde.
0: Je vois la coupe de lui sinon.
2: Bon, je pense qu'il va pas tarder à finir de toute façon.
1: Quoi, je crois qu'il faisait des allers apprécier là.
0: Finir sur Ricard ou finir d'embarquer ses passagers?
2: Les deux.
0: On va lui filer un coup de main avec Henri.

0: T'as ton bout de planchon qui est à traîne FD là.
1: Ouais, on a fait des tours, il y avait des tours à bloc dedans.
0: Ah ouais, mais là. Quand tu le rends dans les listes.

0: J'ai chopé des phoques en passant, du coup ils étaient à la traîne derrière, mais j'ai mis les hameçons, ça a pas marché.
1: Bah ouais, parce que vu le temps que t'as mis à faire ton tour de l'île là, putain.
0: On a trouvé des phoques, oh t'es pas pressé.
1: Bah on voit ça, t'avais même l'eau dans le carbone bientôt.
0: Ah ouais, ce que je te dis, on est parti à 45 autour.
2: Ah c'est ceux-là, les deux là que t'as mis en passerelle avec toi.
0: Comment tu sais?
2: J'ai vu leur moustache de loin.
0: Ah non, c'était le cul Henri ça.
2: Ah merde, putain j'ai failli la saison avec lui, là, j'ai même pas eu le droit de voir.
0: Bon, c'est depuis qu'il est avec moi ça. Depuis qu'il est avec les petits bons, il est de moins en moins pudique.

0: C'est Mafort du Bréa, TSM Win452, rebonjour.
1: Win452 du Sémaphore de Bréa, rebonjour.
0: Ah, excusez-moi, je vous ai pas entendu.
1: Oui, TSM Win452 du Sémaphore de Bréa, je vous reçois fort et clair.
0: Oui, on est de retour du parc éolien avec deux passagers, on est trois membres d'équipage, 2.5 de tirando, pas de dangereux. Et une arrivée d'ici 1h, 17h, 17h, non, d'ici une demi-heure plutôt, 17h20 par là à l'ESA.
1: C'est tout bien pris pour moi, je vous remercie, je vous souhaite un bon retour.
0: Merci beaucoup pour la veille et puis je vous souhaite une bonne soirée.

0: Bon bah messieurs, bonne fin d'après-midi à vous, et puis à demain matin.
1: Ouais, à demain.

0: Sémaphore de Bréa du code de granit rouge sur 10.
1: Code de granit rouge du sémaphore de Bréa.
0: Oui, bonjour, donc je suis au niveau du phare du pont, là je rentre par l'est de Bréa sur Perros-Y, j'ai mes 150 passagers et 3 membres d'équipage.
1: Donc vous rentrez sur Perros-Guirec, votre TA s'il vous plaît.
0: Bon, il était vers 18h30 à peu près.
1: Est-ce que vous pouvez juste me rappeler le nombre d'équipage s'il vous plaît?
0: Donc 3 membres d'équipage, 150 passagers, tirant d'eau 1,90 m.
1: C'est tout bien pris pour moi, je vous remercie, je vous souhaite un bon retour sur Perros-Guirec.
0: Merci, bonne fin de carrière.

0: dans la patoire.
1: Ouais, c'est bon.
0: Ouais, j'ai un groupe là qui arrive. Je suis quasiment complet. T'aurais moyen de faire un départ vers moins de 6h moins le quart?
1: Ah bah, tu veux que je fasse 5h30 là, et puis je prends le reste et je reviens après, c'est eux.
0: Bah moi je vais aller si tu veux, t'en fais un 6h moins le quart et je vais finir 6h30. 6h pardon.
1: Ouais, bah je prends les deux, trois valises qui restent et j'arrive.

0: Tom, le monsieur avait acheté sa carte en novembre 2025, donc elle était encore bonne, hein, le monsieur de cet après-midi. Donc il avait juste trois passages sur sa carte.
1: Il lui restait trois passages sur sa carte, c'est ça?
0: Non, il avait été poissonné trois fois, donc il lui en restait 17. C'est une carte rose, le monsieur travaille au paradis rose. Oui, novembre 2025.
1: Dans ce que tu me dis, du coup là sur sa carte, il a été poinçonné trois fois, c'est ça que tu me dis? Je comprends pas là.
0: Tout a été poinçonné, mais les 17 derniers ont été poinçonnés cet après-midi, mais c'était une erreur.
1: Ok, y a quelque chose vous avez fait quelque chose en billetterie ou pas du tout sur la carte?
0: Du coup, je lui ai mis la date novembre 2025.
1: Ok.

0: a été vérifié, c'est novembre 2025.
1: Et du coup, il y a un truc qui me chiffonne, comment ça se fait que c'est des carrés blancs alors qu'il me semble qu'en 2025-26 c'était des vagues, non?
0: Là, je sais pas du tout.
1: C'est quoi, vous avez revérifié ça ici à terre? Comme quoi ça a bien qu'elle a été vendue en 2025 à Carpe?
0: Il m'a montré un ticket de 2025, de novembre 2025.
1: Il me semble, ouais, les cartes pour l'année 2025, il y avait des vagues dessus. De mémoire. C'est pour ça, ça me chiffonne un peu cette histoire. 2026, il y a les encres. Et 2025, il y a les vagues. Et 2024, c'était blanc.
0: Ah, je sais pas du tout ça pour les personnages.

Ah, je sais pas, moi je peux pas là, je peux pas être opposé à la billetterie là pour le coup. Hein. Ça a été vérifié apparemment. Mais bon, j'ai mes gros doutes quand même.

0: La billetterie, pour information, les cartes roses avec des fonds blancs, je confirme bien que ce sont des cartes achetées en 2024. Je viens d'avoir confirmation. Donc, s'il y en a, elles ne sont plus valables. Donc, ce n'était pas une erreur de la part de Tom. Voilà. 2024, les cartes aux cases à fond blanc. 2025, les cases à fond avec des vagues. Et 2026, avec les encres. Voilà. Donc, voilà. Donc, on passe un peu pour des couillons, là, pour la cause.
1: Ok, bien reçu, Simon.

0: T'es toujours pas là, Valentin?
1: Oui, je te reçois, Simon.
0: Qu'est-ce qui t'a présenté, là, François Truffaut, pour justifier sa carte, là, du coup?
1: Preuve de paiement en novembre, mais du coup, en fait, il avait dû acheter une autre carte, il a récupéré celle-ci qui devait être plus ancienne. J'avais pas fait gaffe pour les personnages.
0: Tu me dis qu'il t'a montré une preuve de paiement, donc, datant de novembre 2025, pour justifier de cette fameuse carte-là.
1: Du coup, il a dû récupérer une autre carte. J'avais pas vu que les personnages correspondaient pas à l'année 2025, mais 2024. Bah, dans tous les cas, la carte est repérable. Hein.
0: Ouais, mais je vais mettre un message à tout le monde pour qu'ils soient tous au courant, pour pas qu'on se fasse avoir.
1: Ok.

0: Bon, bah, messieurs, à demain matin.
1: Bien, bonne fin de journée. Enfin, on se verra peut-être tout à l'heure sur la cale quand on débarquera. Et puis, bah, demain midi pour nous.
0: Oh, je vais pas regarder. Demain midi, ok, ça roule.

0: Alors, Patrice, je sais que tu es en manœuvre, mais est-ce que Tom, tu serais dans la passerelle de l'Enesis par hasard?
1: Oui, dis-moi.
0: Ok. Juste pour informer, on a un monsieur qu'on vient de débarquer à Bria. Il avait juste oublié des fringues au Bellevue. Donc on a dit de passer, voilà, et de se présenter à toi. C'était bon pour le coup, il n'y avait pas besoin de qu'il reprenne notre billet. Voilà, très gentil, voilà, très désolé, donc voilà. C'était pour te prévenir du coup.
1: Ok, je lui fais une carte et je pense à tout, d'accord.
0: Je fais une carte, mais dans ce cas-là, demande un paiement en espèces directement.
1: Ouais, comme on fait à tous les derniers départs, quoi.
0: Exactement, tout à fait. À mettre dans la caisse noire ensuite.

Ça m'a l'air d'être tout bon, Patrice.

Sécurité, sécurité, sécurité. Ici le Cross Corsen qui passe sur le canal 79, émetteur de Bodic pour la diffusion d'un bulletin météorologique côtier valable entre La Hague et Pinmar. Du Cross Corsen, je passe canal 79. 7, 9.

0: origine Météo-France, bulletin côtier pour la bande des 20 000, du Cap de l'Agde, à la pointe de Pinard, du mercredi 1er juillet 2026, à 18h15 légal. Le vent fait référence au vent moyen selon l'échelle Beaufort, la mer est exprimée en échelle Douglas. L'heure légale correspond, l'hiver, à l'heure, UTC, plus 1h, et l'été, à l'heure, UTC, plus 2h. Attention, en situation normale, les rafales peuvent être supérieures de 40% au vent moyen et les vagues maximales atteindre 2 fois la hauteur significative. Pas d'avis de vent fort en cours ni prévu. Situation générale le mercredi 1er juillet 2026, à 12h, UTC, et évolution. Dépression 1004 hectopascales au nord-ouest de l'Irlande, se décale envers le nord de l'Écosse la nuit prochaine, puis la mer du Nord dès demain. Talweg associé en manche et mer du Nord ce soir, s'évacue envers l'est demain. Dorsale atlantique se renforçant des Açores au golfe de Gascogne puis vers le sud de la mer du Nord, à la fin. Prévision pour la nuit du mercredi 1er juillet au jeudi 2 juillet. Vent. Revenant ouest 4, à 5 en manche, mais nord-ouest 4 en Iroise. Mer. Peu agité, à agité. Houle. Ouest, à nord-ouest 1, à 2 mètres, 7 et 1, à 1 m50 en fin de nuit, mais localement 50 cm, à 1 mètre de Flémanville, à Bria. Temps. Peu nuageux, puis couvert en seconde partie de nuit. Visibilité. Bonne. Prévision pour la journée du jeudi 2 juillet. Vent. Ouest, à nord-ouest 4, à 5. Maurice en nord-ouest 3, à 4 l'après-midi, parfois 5 près des côtes en Manche. Mer. Peu agité, à agité. Houle. Ouest, à nord-ouest 1, à 2 mètres, mais localement 50 cm. À 1 mètre de Flémanville, à Bria. Temps. Couvert le matin avec quelques pluies, éclairci en fin de journée. Visibilité. Bonne. Localement moyenne sous pluie. Tendance pour la nuit du 2 au 3, et la journée du vendredi 3 juillet. Vent. Nord-ouest 3, 1 4, environ secteur nord en seconde partie de nuit, puis fraîchissant nord, à nord-ouest 4, à 5 en Iroise et vers Granville l'après-midi. Mer. Cette nuit en belle, un peu agitée de l'Agde, à Bria, mais peu agitée, à agitée de Bria, à Pinard. Houle. Ouest, à nord-ouest 1, à 2 mètres, cette nuit en 1, à 1 m50 le matin, mais localement 50 cm, à 1 mètre de Flémanville, à Bria. Temps. Nuageux la nuit, puis ensoleillé en journée. Visibilité. Bonne. Observation le mercredi 1er juillet 2026. À 15h, UTC. Ouessant. Vent nord-ouest 12 nœuds. Mer peu agitée. 1030 hectopascales en hausse. Très nuageux. À couvert. Visibilité 13 000. Bas. Vent ouest nord-ouest 14 nœuds. Brignoban. Vent ouest nord-ouest 12 nœuds, mer peu agitée, nuageux avec éclaircie, visibilité 8 000. Bria. Vent ouest nord-ouest 16 nœuds. Cap de l'Agde. Vent ouest 10 nœuds, 1027 hectopascales en baisse. Pointe du Raz. Vent nord nord-ouest 16 nœuds. Le prochain bulletin sera enregistré le jeudi 2 juillet 2026, vers 6h15 légal. Météo France vous remercie de votre attention.
1: Ici le Cross-Corsen. Fin de la diffusion du bulletin météorologique côtier. Je repasse 16. Bon quart à tous. Terminé.

0: Sémaphore de Bréa, sémaphore de Bréa, du voilier colle la Grande Hermine sur 10.
1: Voilier colle la Grande Hermine du sémaphore de Bréa, je vous reçois Fraclia, bonsoir, je vous écoute.
0: De Grande Hermine, bonsoir à tous, je suis actuellement dans votre 310 pour 5,7 nautiques, je fais route au 90 pour une vitesse de 7 nœuds. Mon intention est de me diriger vers un mouillage vers la chambre.
1: La Grande Hermine de Bréa, bien reçue, donc vous allez mouiller ce soir dans le secteur de la chambre reçu. Vous provenez d'où et du coup, c'est quoi vos intentions après le mouillage de ce soir?
0: On vient de Brest et puis après on se dirige vers Saint-Malo.
1: Reçu, vous êtes combien à bord?
0: 4 personnes.
1: Un tirant d'eau?
0: 2 mètres.
1: Bien reçu, tout va bien à bord, rien à signaler?
0: Rien à signaler.
1: Grande Hermine de Bréa, bien reçu. Eh bien, écoutez, c'est tout bon pour moi. N'hésitez pas à me recontacter une fois que vous aurez mouillé, comme ça on saura où vous situez pour la nuit.
0: Pas de problème, merci beaucoup. Bon, à tout à l'heure.
1: Merci à vous, à tout à l'heure.

0: Sémaphore de Bréa, sémaphore de Bréa du voilier colle la Grande Hermine sur 10.
1: La Grande Hermine ici le sémaphore de Bréa, je vous reçois fort et clair.
0: Ouais, bonsoir, pour vous signaler qu'on a été mouillé dans la chambre, hein, dans votre 175 pour 1,4 nautique. Appareillage prévu demain matin vers 10h.
1: La Grande Hermine de Bré a bien reçu donc mouillage à l'instant sur votre position actuelle et vous prévoyez de partir demain matin à 9h?
0: Ouais, 10h.
1: Reçu, 10h. Eh bien écoutez, n'hésitez pas à revenir vers nous dès demain matin lorsque vous lèverez l'ancre. En tout cas, pour l'instant, je vous souhaite une excellente soirée et je vous dis donc à demain.
0: Bon quart à tous.

gars, c'est la Minga, comme ça me tient un bravo, Charles, tant pour toujours.

Voilà, diffusion d'un bulletin d'information à la navigation dans la voie descendante du DST 4K. 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